0: J'aurais dû m'enseigner.
1: Le moins qu'on puisse dire, c'est que c'est un très bel été qui va vous être proposé avec la ville de Beauceville qui a dévoilé sa programmation estivale. Ça débute le 5 juin et ça va se dérouler comme ça jusqu'au 25 août prochain. La ville qui a dévoilé sa programmation dans les derniers jours. On a annoncé également un nouveau partenariat de 3 ans avec Bose Auto Ford de Lincoln qui devient le présentateur officiel des activités. Parmi les événements qu'on attend cet été, cinéma en plein air le 3 juillet, le grand marché de l'île ronde les 11 et 12 juillet. Plusieurs rendez-vous déjà bien connus des Beauceville-lois. Il y a le rassemblement de la Chaudière, le Festibière, Rotary et Beauce Rock notamment qui seront de retour au programme. La culture qui va prendre également beaucoup de place durant l'été avec les Mardis à musique au mois d'août, les artistes Marquis Couture, Julie May Stone et Sonia Poulin qui vont offrir des prestations au cours de cette série de spectacles. Faut vous la voir à la programmation complète des rendez-vous d'été 2026. Ben, rendez-vous sur le site web de la ville de Beauceville pour avoir toutes les infos. Je pense que vous allez passer un très bel été à Beauceville.

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On est vendredi soir, 22 mai 2026. C'est un plaisir de passer la soirée en votre compagnie, bien branchée à votre radio en Beauce. Je m'appelle Mathieu Guimond. Au menu de l'émission de ce soir, un petit coup d'œil aux différentes activités qui s'en viennent dans la région au cours de la fin de semaine. On a des économies à vous proposer. Puis même, un coup d'œil un peu plus loin vers différentes activités qui s'en viennent. Entre autres, Beauceville qui a dévoilé sa programmation estivale du 5 juin au 25 août. Très intéressant les shows qui vont vous être proposés. Je vous en parle un peu plus tard ce soir. Hey, je veux saluer toute l'équipe du bureau du député fédéral Jason Groslo, député fédéral de la Beauce, qui sont bien branchés, fidèles au poste à votre radio. D'ailleurs, vous autres, on se vendredi soir, il se passe quoi pour vous ce soir et en fin de semaine? Via nos réseaux sociaux, notre site web, vous pouvez nous appeler, nous texter. On aime prendre de vos nouvelles. Qu'est-ce qui se passe de bon pour vous en fin de semaine?

Simon, qu'est-ce qui se passe en bourse en fin de semaine? 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Il y a bien des affaires à nous rencontrer, à nous raconter, Patrice Lécuyer. 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

Le moins qu'on puisse dire, c'est que c'est un très bel été qui va vous être proposé avec la ville de Beauceville qui a dévoilé sa programmation estivale. Ça débute le 5 juin et ça va se dérouler comme ça jusqu'au 25 août prochain. La ville qui a dévoilé sa programmation dans les derniers jours. On a annoncé également un nouveau partenariat de 3 ans avec Bose Auto Ford de Lincoln qui devient le présentateur officiel des activités. Parmi les événements qu'on attend cet été, cinéma en plein air le 3 juillet, le grand marché de l'île ronde les 11 et 12 juillet, plusieurs rendez-vous déjà bien connu des Beaucevillois. Il y a le Rassemblement de la Chaudière, le Festibière Rotary et Beauce Rock, notamment, qui seront de retour au programme. La culture qui va prendre également beaucoup de place durant l'été avec les Mardis à musique au mois d'août, les artistes Marquis Couture, Julie Mainstone et Sonia Poulin qui vont offrir des prestations au cours de cette série de spectacles. Faut vous l'avoir à la programmation complète des rendez-vous d'été 2026. Mais rendez-vous sur le site web de la ville de Beauceville pour avoir toutes les infos. Je pense que vous allez passer un très bel été à Beauceville. Yeah.

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0: On est vendredi soir, 22 mai 2026. C'est un plaisir de passer la soirée en votre compagnie, bien branchée à votre radio en Beauce. Je m'appelle Mathieu Guimond. Au milieu de l'émission de ce soir, un petit coup d'œil aux différentes activités qui s'en viennent dans la région au cours de la fin de semaine. On a des économies à vous proposer. Puis même, un coup d'œil un peu plus loin vers différentes activités qui s'en viennent. Entre autres, Beauceville qui a dévoilé sa programmation estivale du 5 juin au 25 août. Très intéressant les shows qui vont vous être proposés. Je vous en parle un peu plus tard ce soir. Hey, je veux saluer toute l'équipe du bureau du député fédéral Jason Groslo, député fédéral de la Beauce, qui sont bien branchés, fidèles au poste à votre radio. D'ailleurs, vous autres, en ce vendredi soir, il se passe quoi pour vous ce soir et en fin de semaine? Via nos réseaux sociaux, notre site web, vous pouvez nous appeler, nous texter. On aime prendre de vos nouvelles. Qu'est-ce qui se passe de bon pour vous en fin de semaine?
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Y a-t-il des activités qui sont à signaler? Y a-t-il des spectacles que vous devez absolument aller voir? Ben, y a un site web qui répond à toutes ces questions-là. 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Entre autres, je veux saluer ceux et celles qui sont du côté de Sainte-Marie. 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Ah, ben là, vous avez le choix. L'humour à Saint-Georges ou la musique country à Sainte-Marie. Vous choisissez. À Saint-Georges, c'est Patrice Lécuyer qui vient nous présenter un spectacle après seulement 32 ans d'absence sur scène. Il y a bien des affaires à nous raconter, Patrice Lécuyer. Et sinon, demain, du côté de Sainte-Marie, c'est les Country Boys qui sont en spectacle. Un hommage aux chansons de Alan Jackson, Garth Brooks, Brad Paisley, George Strait. Des gars qui ont fait la pluie et le beau temps dans la musique country des années 90. 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

On est le samedi 23 mai 2026. Merci de démarrer la journée en notre compagnie bien branchée à votre radio en Beauce. Je m'appelle Mathieu Guimond. On passe ce début de journée ensemble avec au menu, petit coup d'œil à l'actualité régionale de la semaine. On a également des aubaines à vous partager, des activités à faire au cours des prochains jours dans la région et même au cours de la journée. Il y a des affaires qui sont à signaler aujourd'hui. On vous tient au courant de ça ce matin. D'ailleurs, vous autres, vous nous écoutez de quel endroit sur la route, à la maison, au travail, en ce début de journée. Hein, vous nous faites signe via nos réseaux sociaux, via notre site web. Vous pouvez nous appeler, nous texter. Qu'est-ce qui se passe de bon pour vous en Beauce en samedi matin?

Merci de commencer la journée en notre compagnie, bien branchée à votre radio en bon sens samedi matin. Hey, pourquoi pas aller faire un petit tour sur notre site web, sur mabose.com, pour savoir ce que vous devez savoir dans l'actualité qui a retenu l'attention dans la région cette semaine. Dans les trucs qui ont retenu l'attention dans l'actualité, Sainte-Marie qui devance Saint-Georges au palmarès des villes où il fait bon vivre. On a parlé de ça cette semaine. Côté judiciaire, on a le procès de Kevin DeBlois qui se poursuit. La défense qui estime la preuve insuffisante. On a également la Sûreté du Québec qui déploie son projet de housse réfléchissante, histoire de faire en sorte que nos jeunes soient plus visibles sur les routes. Et on parle également d'arrestation après des perquisitions qui ont été menées dans le secteur de Scott. Les détails sur ces nouvelles et d'autres nouvelles sur mabose.com. 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

Hey, on fait quoi en fin de semaine en Beauce? On a des propositions de sorties à vous faire, entre autres pour des shows qui vous sont proposés pas plus tard que ce soir. Du côté de Saint-Georges, Patrice Lécuyer vient nous présenter son one-man show qui s'appelle « Après seulement 32 ans d'absence sur scène ». Tu sais, Patrice Lécuyer est rendu à une étape dans sa carrière où est-ce qu'il y a quand même pas mal de choses à nous raconter. Alors, c'est ce qui se passe dans ce spectacle-là que vous pourrez voir ce soir du côté de Saint-Georges. À Sainte-Marie, c'est les Country Boys qui seront là avec leur spectacle où on rend hommage aux chansons de Alan Jackson, Garth Brooks, Brad Paisley, George Strait, des gros noms de la musique country qui, assurément, avec des musiciens vraiment sur la coche, vous allez passer une fichue de belles soirées. Et pour les autres activités qui retiennent l'attention aux quatre coins de la région, allez donc faire votre tour destinationbeauce.com pour vous tenir au courant des activités à faire durant la fin de semaine.

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Je m'appelle Mathieu Guimond. C'est un plaisir de passer ce samedi matin à votre compagnie, bien branché à votre radio en Beauce. 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

On est le samedi 23 mai 2026. Merci de démarrer la journée en notre compagnie bien branchée à votre radio en Beauce. Je m'appelle Mathieu Guimond. On passe ce début de journée ensemble avec au menu, petit coup d'œil à l'actualité régionale de la semaine. On a également des aubaines à vous partager, des activités à faire au cours des prochains jours dans la région et même au cours de la journée. Il y a des affaires qui sont à signaler aujourd'hui. On vous tient au courant de ça ce matin. D'ailleurs, vous autres, vous nous écoutez de quel endroit sur la route, à la maison, au travail, en ce début de journée. Hein, vous nous faites signe via nos réseaux sociaux, via notre site web. Vous pouvez nous appeler, nous texter. Qu'est-ce qui se passe de bon pour vous en Beauce en samedi matin? Malgré

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Merci de commencer la journée en notre compagnie, bien branchée à votre radio en bon sens samedi matin. Hey, pourquoi pas aller faire un petit tour sur notre site web, sur mabose.com, pour savoir ce que vous devez savoir dans l'actualité qui a retenu l'attention dans la région cette semaine. D'ailleurs, dans les trucs qui ont retenu l'attention dans l'actualité, Sainte-Marie qui devance Saint-Georges au palmarès des villes où il fait bon vivre. On a parlé de ça cette semaine. Côté judiciaire, on a le procès de Kevin DeBroy qui se poursuit. La défense qui estime la preuve insuffisante. On a également la Sûreté du Québec qui déploie son projet de housse réfléchissante. Histoire de faire en sorte que nos jeunes soient plus visibles sur les routes. On parle également d'arrestation après une pétition dans le secteur du code. Détails sur ces nouvelles et d'autres nouvelles sur mabose.com. Et pensez à vous.

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13: Non, mais ça se peut-tu comment le temps passe vite avant dernier week-end complet du mois de mai? Oh yes, c'était de bonne humeur, t'es en pleine forme. On est samedi et bien content de reprendre ma place au micro de Hit Country pour vous offrir ça pour les trois prochaines heures. Que le meilleur de la musique, que tu sois présentement en mode travail, t'es présentement sur la route encore en mode relax ou à camping, à la maison, encore au chalet. Alors, on est ensemble jusqu'à midi en réserve musicale. Dans quelques instants, tu vas entendre Don Lewis. Et on commence, mes amis, en force. Oh yes, la 9e heure de votre samedi avec Sleepless in Hotel Room, la grosse bombe de l'heure de Luke Combs qui s'amène à Montréal en passant le 29 et 30 mai prochain. Performance attendue au parc Jean Drapeau. Donc, le voici dans ta radio.

Et que c'est bon jusqu'à la dernière note. Cette chanson figure sur son plus récent album et qui a été lancé le mois dernier, qui est présentement en vente sur toutes les bonnes plateformes. Et en plus, il a même fait une édition vinyle parce que c'est la grande tendance de l'heure, hein, d'avoir chez vous une édition vinyle de certains albums de vos artistes préférés. Donc, c'est Auburn Regling qui vient de chanter Tail Out This Town dans Hit Country Weekend. Elle chante maintenant Garde-fou, voici Sandrine Hébert.

0: de chansons assez incroyables. Toi qui es présentement en mode relaxation dans votre samedi avant-midi avec Sandrine Hébert et cette chanson-là, bien, je vous rappelle, se retrouve sur son deuxième opus qui est annoncé le mois dernier et qui est présentement en vente sur toutes les bonnes plateformes qui a pour titre Déraciné. Alors, c'est Sandrine qui a chanté Garde-fou. T'es en plein cœur d'une super séquence. Oh, on va faire un petit voyage dans le temps, mes amis, comme on les aime à chaque samedi avant-midi avec, entre autres, un classique de Harlan Jackson, Summertime Blues. Une belle tonne du samedi, ça. On commence cette super séquence toujours avec Mumford & Sons avec Chris Stapleton. Voici maintenant Here.
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Et en passant, c'est bien, c'est eux qui vont conclure l'édition numéro 5 de l'Asso à Montréal, présentée des 15 et 16 août à prochain, collaboration de Hit Country, Mumford & Son avec Chris Stapleton qui vient nous de chanter. Hey, oh ben tiens, on poursuit notre voyage dans le temps, mes amis. Je vous ramène cette fois-ci en 1995 de l'album Who I Am. Voici Summertime Blues avec le grand Alan Jackson.

La même a mis une pause sur sa grande tournée américaine pour bien sûr se consacrer à l'enregistrement d'un futur album qui devrait voir le jour au mois d'août prochain. Donc, c'est Post Malone qui a chanté avec Morgan Wallen. I had some health dans Hit Country. Weekend de votre samedi. Oh oui, on aime le whisky, je suis pas d'accord. Voici

0: Alors, depuis vendredi dernier, c'est présenté en vente sur toutes les bonnes plateformes. Son deuxième album en carrière. Et Gab Forêt a conclu cette super séquence avec Appel manqué. Alors, encourageons en plus les artistes de chez nous parce que du talent au pied carré, c'est assez incroyable. À venir, Tucker Wetmore avec Brunette en hit de l'heure. On commence la prochaine séquence avec l'excellent Riley Green.
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Il ne fait pas beaucoup de spectacles en terre québécoise. Été 2026, il sera de passage au Festival du cochon de Sainte-Perpétue au centre du Québec au mois d'août prochain. Alors, c'est l'excellent Josh Ross qui a chanté cette belle chanson tellement accrocheuse, It's How You Look. Voici maintenant Robe de soie avec Guillaume Lafont.

Sur le haut de la montagne, un concert de Guillaume Lafon, ça va être complètement malade. Et en plus, ben c'est 100% gratuit. Le prochain, Chanteux nous prépare un nouvel album qui sera lancé officiellement à compter du vendredi 26 juin prochain. Voici Cardi Johnson et Till You Can't. 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

0: On a tellement hâte de le revoir au Québec et performance attendue à l'Asso à Montréal. Donc, Thomas Fett qui a chanté avec Marshmello cette grosse bombe de l'or tellement accrocheuse. Where we go? Alors, bon samedi à vous tous et toutes. On est ensemble jusqu'à midi. Par la suite, entre midi et 16h, Sylvain Caron sera avec vous autres. Une frette, voici les Rats Swamp.
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10: Deuxième heure de Hit Country Weekend en ce samedi, quand même, 23e jour du mois de mai. C'est quoi tes plans pour le prochain week-end? Il y a toutes sortes de choses à faire chez nous. Hein? C'est pas des activités qui manquent, loin de là. Donc, t'es présentement même en mode présentement en ménage, comme plusieurs le font à l'écoute de Hit Country Weekend. Bien branché à l'une ou l'autre de nos 5 fréquences. Ou encore, tu nous écoutes également via notre site Internet ou encore via les différentes applications ou encore votre haut-parleur intelligent. Hey, dans un instant, tout un classique avec Florida, George Allen, je vous offre Cruise. On commence en force. Aïe, aïe, aïe, ouais. La 10e heure, voici Alex Warren avec General qui nous chante Bloodline dans Hit Country Weekend.

Alors, country qui porte fièrement la casquette, comme c'est présentement la grande tendance de l'heure parce qu'il veut cacher ses calvities. Alors, Cole Swindell qui a chanté Drink-A-Bye. Oh, ben ça, c'est tellement bon. Un peu de country rock à la manière de Sandro Nébert.

C'est quoi tes plans côté festival pour le mois de septembre? Il y en a plusieurs également qui sont toujours en place dans plusieurs villes à travers le Québec, entre autres un passage peut-être à Sainte-Tite du 11 au 20 septembre pour la 58e édition du Festival Western. Entre autres, le prochain artiste à chanter sera de passage sur la toute nouvelle scène Le Champ. Célèbre maintenant 2 ans d'existence, il sera en performance lors du premier soir du Festival Western de Sainte-Tite. Performance attendue le 11 septembre à compter de 20h. Il chante sa belle chanson en succès de l'heure qui vous accroche tellement le cœur. Trippeux, trippeuse de bonne musique country. World Change Me. Voici Max. Maintenant, et passez un bon samedi chez nous. 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

Bonjour, un bonheur de vous offrir de week-end en week-end et que le meilleur de la musique country. Alors, c'est Hardy qui était en vedette avec son, sa bombe de leur favorite country song. Voici un tout nouveau chanteur dans le domaine de la musique country au Québec. Il a pour nom Alex Légaré. Voici la vérité.

0: une autre super séquence de compléter dans votre samedi avec la musique de Pete Fortier avec La vie de château. Au détour de ces quelques messages, un grand nom de la chanson country américaine qui va partir en tournée dans le temps de 6 concerts chez les Américains avec son grand chum Jason Aldean. Ça va être malade comme show. Alors, Luke Bryan s'amène au détour.
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0: Oh yes, salutations à tous les cowboys et cowgirls qui prennent leur belle dose de country de week-end en week-end chez nous. Alors c'était pour vous autres, Parmely avec Cowgirl. Ils nous chantent maintenant la sainte place à la musique de Philippe Tremblay.
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0: et à surveiller au courant des prochains jours, bien, va sortir une édition deluxe de son plus récent EP à la demande générale. Donc, Philippe Tremblay qui a chanté à la Sainte-Paix. Et justement, en plus, récemment, bien, il a sorti une toute nouvelle chanson qui est présente en vente sur toutes les bonnes plateformes. Là, tu dis, est-ce qu'on va l'entendre prochainement peut-être dans nos Weekend Country? Peut-être, tout dépend bien sûr du comité musical qui bien sûr choisisse les chansons que vous attendez de week-end en week-end. Hey, dans un instant, Morgan Wallen s'amène, oui, qui nous prépare en plus de nouvelles chansons pour cet automne. Donc, il nous chante sa belle chanson de l'art, Ian The Comeback, voici. On est ensemble jusqu'à midi.
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0: mis le feu dans tes haut-parleurs dans votre samedi avant-midi avec, bien sûr, Carly Pierce avec Track on Fire. Salutations à tous les camionneurs qui sont bien branchés à Hit Country Weekend. The Weekend en week-end. Là, ça me tente de vous faire danser et chanter. Voici Laurence Saint-Martin avec Adamo.
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10: Alors, doublé de la 11e heure, aujourd'hui met en vedette un band américain qui a été formé quand même en 2007. Et avant d'être hyper populaire sur la scène musicale country américaine, ils ont quand même composé beaucoup de hits pour beaucoup d'artistes que vous connaissez bien, entre autres, comme certains Kenny Chesney, Luke Bryan, Kate Urban et Blake Shelton. Quand même, ils sont de passage. Notre grand bonhomme pour une deuxième fois consécutive, été 2026 au Parc Jean-Drapeau à la 5e édition de l'Assaut Montréal. Donc, doublé cette semaine avec le band américain Old Dominion. Donc, ils vont chanter dans quelques instants leur plus récente Coming Home. Mais pour l'instant, voici maintenant Memory Lane, doublé avec Old Dominion à Hit Country Weekend.

Elle adore les faux ongles, elle adore les paillettes, elle adore la couleur rose. Elle n'est pas la seule. Megan Maroney qui était en vedette. Je m'en vais par là. Voici le Ben Acadien par excellence, les gars du Nord. 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

0: Alors, c'est le band acadien Les Gars du Nord et qui viennent de chanter « Je m'en vais par là » dans Hit Country Weekend. Ils seront de retour au Québec, entre autres un passage dans le nord du Québec à compter dans 2 semaines exactement. Alors, Les Gars du Nord et qui viennent de chanter « Je m'en vais par là ». Dans quelques instants, tu vas entendre le hit de Chabot aussi qui sera de passage en plus. C'est très, très, très bientôt. Ils sont en Québécois. Ça va, en plus, ils vont nous proposer un tout nouvel album à compter du 31 juillet. Donc, ils vont nous chanter « Born to Die ». Mais pour l'instant, « Like I Love Country Music ». Un gars qui adore mettre de la pop dans sa musicalité américaine. Voici l'excellent Kane Brown et jusqu'à 13h avec Danny Côté, c'est Hit Country Weekend. Bon samedi!
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Grosse bombe de l'heure qui met en vedette l'excellent Dylan Scott dans Hit Country Weekend. Il est toujours en pleine tournée américaine qui fonctionne à plein régime. Oh, ben, tiens, on va mettre un peu de soleil dans votre samedi après-midi. Voici Sunny Day avec le Gaspésien Ben Jonquart.

0: Alors, c'est à compter du jeudi 4 juin prochain qu'on pourra bien sûr se procurer son premier album qui a pour titre Pour me retrouver. Sera de passage en plus ce soir à Saint-Bonaventure au centre du Québec pour la deuxième édition du Festival Country que j'aurai la chance en plus d'animer ce soir. Donc, Joël Vogue qui vient de chanter sa belle chanson Libre et vivant. Encore une belle demi-heure à triper ensemble au détour de ces quelques messages. Ça me tente de vous faire chanter en parlant de l'excellente Ella Langley qui va chanter sa bombe de l'heure planétaire Chosen Texas.
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0: Il sera de passage, eh bien, le vendredi 28 août prochain à la 11e édition du Festival Country La Binière. Jordan Davis qui a chanté sa bombe Turn to This Truck Around. Voici maintenant Caro Laurando.
1: Ça fait

Caro Laurando qui a chanté avec Martin Deschamps, On Fear le Country. Vous savez que Caro Laurando sera de passage à la première édition du Festival Country de Sainte-Séraphine, présenté au camping du lac des Cyprès au centre du Québec, les 5, 6 et 7 juin prochain, avec entre autres aussi côté artistes vedettes qui sont de passage à Sainte-Séraphine, le Mel Marlowe Band, Alison Daniel, de même que Isa Morin également. Donc, tous les détails se retrouvent présentement sur leur page Facebook pour la première édition du Festival Country de Sainte-Séraphine, collaboration en plus de votre radio préférée.

0: une toute nouvelle chanson qui est présentée en vente sur toutes les bonnes plateformes. Le talentueux Blake Shelton qui vient de chanter dans votre samedi à l'heure du lunch. Presque déjà, mais on commence à avoir fait tout à fait normal. Alors, je cède le microphone à mon collègue Sylvain Carvé. Moi, je vous retrouve tantôt à 16h pour vous faire danser. Yes, yes, yes, pour l'animation du Country Party. Alors, passez un bon samedi. À tantôt.
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13: Et c'est toujours un grand bonheur de passer l'heure du midi avec vous. Et ça me permet justement de m'introduire comme ça, Sylvain Caron. Oh, coucou! Ben ouais, encore une fois, un beau samedi en perspective sur votre radio Head Country. Au cours des prochaines heures, jusqu'à 16 heures, on est ensemble. Danny Côté viendra nous retrouver pour son Country Party. Et, bien évidemment, qu'on va se parler de hockey parce que le match numéro 2 du Canadien, c'est ce soir, face aux Hurricanes à Caroline. Il en sera question. Et j'ai pour vous le Zach Brown Band en musique.

0: Et la chanson qui est à venir est une chanson déjà extrêmement populaire qui a battu un record qui détenait Kenny Rogers et Dolly Parton avec la chanson Island in the Stream 1983 pour ses performances sur les différents décomptes. Je parle de cette chanson I Can't Love You Anymore de Hello Langley et de Morgan Wallen qu'on va vous faire entendre au cours des prochains instants. Actuellement, c'est en 7e place pour tous les styles musicaux confondus au Billboard Hot 100 aux États-Unis, parmi les chansons country, numéro 3 actuellement. Grosse tune pour vous autres, Taylor Langley, Morgan Wallen.
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0: Il fait partie des artistes country qui vont participer à la tournée du Rozac Benny Jones. C'est sa nouveauté musicale, Vérité et Conséquences. Et parmi les artistes country qu'on retrouve dans cette tournée dans l'Est du Québec, Gap Forêt, Doc Saint-Louis également, seront donc à entendre et à voir un peu partout à travers les différentes régions de l'Est du Québec. Locals avec Days Like These, autre gros hit signé Hit Country.
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0: Le temps d'une chanson ou deux et par la suite, ben, on va pouvoir danser notre après-midi ensemble. Donc, on a bien mangé. Là, c'est le temps de s'amuser. Puis on va faire ça en force jusqu'à 16h. Sylvain Caron qui vous accompagne. Surtout, un bon samedi à vous, quelles que soient vos activités. Bon, on va saluer des gens cet après-midi aussi.
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8: On a bien mangé ensemble. On va s'amuser cet après-midi. Sylvain Caron, toujours des vôtres sur le 105.3 en Beauce et à Québec. Avec à surveiller dans quelques instants. Parmi les sujets que j'ai pour vous cet après-midi, les amateurs de fumoirs, parce que c'est une belle tendance et on pourra reparler, donner des petits conseils aussi et des petites braquettes d'achat concernant justement ces appareils. Keen Brown pour ouvrir notre après-midi du samedi. Little Big Town est en réserve ducale. C'est parti!

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0: Un concept qui est très attendu, c'est Chabosy qui va nous proposer son Outlaw Cherilee and Other Western Tales. Le 31 juillet prochain, c'est un album concept cinématographique qui est construit comme un western sombre autour d'une héroïne nommée Cherilee. Donc, ce sera disponible le 31 juillet prochain et ça promet énormément. Et ça tombe bien, mais on va vous faire entendre à tout le moins l'artiste Chabosy au cours des prochains instants sur la source du country. Merci d'être fidèle.
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0: du Festival Country de Saint-Bonaventure, Vince Lemire, avec d'autres spectacles à surveiller au cours du mois de juin. Repentigny, dans le centre du Québec, et la gang de Princeville. Il sera là le 6, Lac des Écorces, par la suite de l'Assomption. Côte-Nord, Havre-Saint-Pierre, Natashquan, Sept-Îles. Ça, c'est au mois de juillet prochain. Les détails se retrouvent, entre autres, sur sa page Facebook. Et celui qui est à venir, parce que tantôt, on va vous donner également notre numéro de texto sans frais à composer partout au Québec, avec la musique country à son meilleur et Morgan Wallen.
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1: 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Avis aux intéressés.
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8: Alors qu'on est en pleine euphorie des séries de fin de saison avec le deuxième match de la série canadienne Hurricane ce soir. D'ailleurs, on aura la chance d'y revenir un peu plus tard cet après-midi avec Guy Lafleur aussi, qui refait surface. Projet d'importance pour un projet de film sur la vie de Guy Lafleur. Ça progresse. Il y a peut-être des petits changements à l'horaire. On pourra en rejaser tout ça tantôt avec votre musique country, du gros fun, quelles que soient vos activités, et des salutations, justement, aux gens qui nous écrivaient actuellement. Ernest en musique.

0: On a eu des salutations d'André Bissonnette du secteur de Thetford Mines. Salut à vous. On a du côté de Saint-Luc des salutations pour Patrick Gauthier. Ben, merci d'être là, la gang. Saint-Luc qui est dans l'Est du Québec. Donc, ça continue d'entrer pour ce qui est de nos numéros de texto. Je vous rappelle, 873-300-9570 pour un gros party cet après-midi. Et la musique de Gabby Barrett, Sylvain Caron, qui vous accompagne jusqu'à 16. C'est pas fini.
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0: Une conférence entre le Canadien de Montréal et les Hurricanes à Caroline. Oh, les amateurs de hockey, je sais que vous êtes au courant. Il y a plusieurs rassemblements encore qui sont prévus un peu partout à travers la province. Je ne sais pas chez vous ou dans votre coin comment ça va se passer, dans un passe sportif, restaurant ou à la maison. Hein? C'est une belle occasion de recréer une belle ambiance avec la famille aussi, pourquoi pas. Donc, on va souhaiter la meilleure des chances aux hommes de Martin Saint-Louis ce soir. Et bien sûr qu'on va en reparler au cours de la fin de semaine sur Head Country. Il y a du Tucker Whitmore et du Dougs Bentley en réserve.
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0: Guy Lafleur, le démon blond, malheureusement regretté, aura son biopic et ce sera à surveiller. On a des détails, très peu de détails additionnels. Non, on ne sait pas qui va jouer à Guy Lafleur à l'intérieur de ce film. Et je dirais même de ces films, parce que Luc Picard, il travaille actuellement une nouvelle version du scénario. Et dans une entrevue accordée au journal, le producteur de deux films, Christian Larouche, a révélé que la vie du démon sera donc racontée en deux films plutôt qu'en un seul. À suivre. Et on n'en sait pas plus pour le moment, puis on a des choses à négocier, dont les droits d'utilisation de logo avec la Ligue nationale.
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0: Et il y a un film qui bat son plein que je veux aller voir absolument parce que les fans de Star Wars, c'est le temps, là. Mandalorian et également Bébé Yoda au gros goût, si vous voulez. C'est à l'affiche actuellement. On pourra en rejaser, tiens, au cours de la prochaine heure avec une couple de petites chansons et notre portion 15-16.
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7: Hey, déjà la dernière heure ensemble avant l'arrivée d'Annie Côté pour son country party. Sylvain Caron s'occupe de mettre la table justement à une soirée festive. Bon, on est déjà pas mal en mode fête, hein, avec les amateurs de Star Wars qui sont en liesse avec le film qui est à l'affiche actuellement au cours de la fin de semaine au box office. Est-ce que ce sera le numéro 1 au Québec, puis dans les salles de cinéma aux États-Unis, on verra bien. Alors que je vous propose, en plein cœur de notre samedi après-midi, John Davis,

0: Ben, l'ami David Vino qui a lancé une nouvelle chanson et surtout une nouvelle vidéoclip officielle pour ce qui est de la fille de la construction. Et on a utilisé pour les fins de la vidéo rien de moins qu'une fighter professionnelle de la MMA, originaire de Québec, qui est devenue la première femme au Canada à faire du bare knuckle boxing. Et elle s'appelle Jade Mason Wong. Ça vous tente d'aller voir ça comme vidéo qui est actuellement disponible sur les différentes plateformes.
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0: petit écran au grand écran pour Mandalorian, également Grogu ou Bébé Yoda, si vous voulez. Ben oui, écoutez, c'est un film qui déplace les foules au moment où on se parle. Je sais pas si vous avez eu le temps, amateur de Star Wars, d'aller le voir. Je vais me donner là, quelques heures, c'est sûr, au cours de la fin de semaine pour aller faire un tour et voir donc cette version cinéma qui poursuit finalement la dernière saison de ce qu'on retrouvait sur Disney+. Franchement, ça risque de faire courir les foules. Et j'ai l'impression qu'on va apprécier le film. On va pas mal sûr et certain, moi.
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0: vous faire danser, quoique on a le temps de danser encore. On va réchauffer un peu l'atmosphère avec Laurence Saint-Martin, à qui va nous proposer sa plus récente chanson « Ciao, bye ». Et on va pouvoir s'amuser pour un bon match de hockey ce soir. Je vous en souhaite un bon. Victoire du Canadien, pourquoi pas. Et on se retrouve demain à compter de 13h sur votre radio Hit Country. C'est Mike Caron. On vous dit bye-bye.
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7: Je vous souhaite un excellent samedi, fin de journée. T'es de bonne humeur, t'es en pleine forme. Alors, t'as fait de la place dans ta cuisine, dans ton salon, dans ton sous-sol, dans le garage. T'es présentement au camping ou encore au chalet. Alors, merci beaucoup de nous faire confiance, bien branché à l'une ou l'autre de nos 5 fréquences. Moi, j'ai commandé d'ici les 3 prochaines heures, eh bien, de vous faire danser pour l'une des dernières éditions du Country Party. Ben oui, au courant des prochains week-ends, on va apporter des changements. Donc, tu pourras danser dans quelques minutes. Le Bloodline, mais pour l'instant, voici Whiskey and a Cowboy.

Ça, ça tourne pas mal dans cette danse en ligne que tu as pu danser, le fameux Straight Line. Ah, oh, ben là, voici Honky Tonk. Oui, la danse qui est le fun dans cette danse-là, c'est qu'on fait semblant qu'on joue de la guitare, donc on se pense comme des rockstars. Mais on est finalement des adeptes de la danse en ligne, tout simplement. On profite du moment présent. Voici maintenant Honky Tonk, oui, dans votre country party du samedi.

Alors, t'as pu danser le Honky Tonk Way. Alors, toi qui se branches maintenant, dès maintenant, à l'une ou l'autre de nos cinq fréquences, et là, ben, en mode country party, on ne présente pas qui chante. Ben non, ça se passe pas de même en danse en ligne. Donc, on présente seulement que la danse. Donc, c'est pour ça que tu entends seulement des mots de danse. Et là, tu te dis, c'est quoi cette affaire-là? Donc, toi qui es adepte, tu vas tout comprendre. Alors, on est ensemble jusqu'à 19h. Alors, tu pourras danser dans quelques minutes le fameux Austin. Mais si je te dis, my best dance move, oh oui, c'est à toi, en plus, c'est ta danse. Alors, à toi d'exercer quelques pas de danse dès maintenant.

Hey, ça, c'est hyper populaire. C'est en site qui est présentement en mode festival country. Le Raise the Roof. En voici maintenant un autre belle qui est hyper, hyper populaire. Le Love Potion.

0: Le Country Party est en place dans tes oreilles comme ça jusqu'à 19h pour l'une des dernières éditions parce que comme je disais en ouverture tantôt, bien, au courant des prochains week-ends, on va porter des petits changements, donc on va faire place au 4 à 8 party. Mais ce sera plus moi qui va l'animer maintenant. Ben non, une petite soirée mettant de libre les prochains samedis en période estivale. On va vous expliquer le tout au courant des prochains jours, c'est sûr, sûr, sûr. Au détour de ces quelques messages, tu pourras danser le fake Heidi qui est vraiment très, très, très tendance côté danse en ligne. On commence en force avec un classique. Tu pourras danser le Fever.
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Quel bon classique de la danse en ligne. Ça faisait longtemps, ça. Le Bush Parter. Voici une belle également qui nous rappelle tellement de souvenirs. Le Rodeo Rock. On est ensemble jusqu'à 19h. Adepte de la danse en ligne. On s'amuse partout à travers la province.

Un bon classique de la danse de partenaire avec, bien sûr, le Rodeo Rock. Hein, ça rappelle tellement et tellement de souvenirs. La salutation à vous autres qui êtes présentement sur la route ou encore en mode camping ou au chalet bien branché à l'une ou l'autre de nos 5 fréquences. Ou encore, tu nous écoutes également via notre site Internet ou encore via ton haut-parleur intelligent ou les différentes applications qui existent. Alors, on est en mode country party avec grand bonheur. Oh, hey, dans quelques instants, tu pourras danser le All In My Heart. On poursuit cette super séquence avec le Sounds Like The Radio.

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13: Ah ben merci beaucoup pour cette belle présentation. Deuxième heure de votre Country Party que vous êtes à travers la province. Comment ça se passe chez vous dans votre samedi? Hein? Vous avez déjà chaud. Ça fait une heure que c'est commencé. Il en reste encore deux à danser au son des bons rythmes dansants de partout à travers la province dans plusieurs écoles de danse. Également aussi présentement la grande tendance de l'heure aussi dans les festivals country, le chapiteau auquel il y a de la danse en ligne. Alors dans quelques instants, tu pourras danser avec ta partenaire ou encore en ligne tout simplement le Wannabes ou encore le Wannabes for Two, mais pour l'instant, voici le Giddy Up. Bon country party tout le monde.

Dans cette danse en ligne, il y a à peu près 6-7 tags à faire, mais c'est tellement facile en plus. C'est toi qui aimes aussi le country rock, alors t'as pu danser le cocaine. Voici maintenant le hit de l'été dans les festivals country, le Rum Bum Bumba.

Oh que c'est le fun dans ces calmes rythmes assez envoûtants. Merci à Saveur été en plus. Oh ya ya le robombomba. C'est ce que t'as pu danser dans votre samedi soir. Alors dans quelques minutes, je te réserve la danse en ligne, le fameux Cowboy Killer, qui nous donne une durée de 2 minutes 1 seconde. Court, bref et précise comme on les aime les danses. Mais pour ceux de Meta, c'est une super séquence avec un bon classique de la danse de partenaire. Ben oui, si je te dis un petit shooter, pas pour boire, non, pour danser.

0: Quelle chanson de circonstance pour conclure cette autre demi-heure de musique sans pub dans votre country party du samedi avec les Leblanc qui viennent nous chanter à leur manière ce classique de Caillouche, les Timer. On est ensemble, je vous rappelle, jusqu'à 19h. Au détour de ces quelques messages, tu pourras danser le Whiskey Think I Am et on commence en force. Ouais, la prochaine séquence, toujours avec un bon rythme d'ensemble où que vous êtes à travers la province avec le Creek Will Rise. Oh oui! Danse en ligne également hyper populaire dans plusieurs festivals country en place partout à travers la province. Alors, on danse tout ça au détour de ces quelques messages.
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La chorégraphie de cette danse-là a été hyper populaire, entre autres, sur TikTok. Alors, tu as pu danser le fameux Fancy Like. Alors, voici une autre belle danse en ligne, bien, bien, bien populaire dans ton cœur, adepte de la danse. Voici le Ceylon.

d'entendre un peu de musique celtique dans la musicalité maintenant des danses en ligne. Alors, c'était bien sûr le Sail On que tu as vu danser dans quelques instants. Deux danses en ligne qui sont hyper populaires, qui ne lâchent pas l'engouement pour ces deux danses. Avec, entre autres, le fameux Nothing But You. Tu peux la danser également aussi en partenaire en passant pour les adeptes. Mais également, on poursuit cette super séquence avec le classique des classiques, mes amis. Dans le domaine de la danse en ligne, tout le monde sait ça. Si je te dis, le Charleston Country, c'est maintenant parti.

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1: Peut-être que c'est la marque de ton chapeau présentement que tu as sur ta tête. Stetson, c'est ce que tu as pu danser. On conclut une autre super séquence à la fois de la 18e heure avec le Ben Gaspésien qui est mon recrue.
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1: Avec l'une des dernières éditions du Country Party, on en profite. Alors, on va apporter des petits changements, comme je vous disais, au courant des prochains week-ends. Alors, restez bien branchés à l'une ou l'autre de nos 5 fréquences. Alors, tu pourras danser dans quelques minutes. C'est toujours aussi populaire, cette danse-là. Ça ne lâche jamais l'engouement. Ça fait déjà 2 ans que ça existe. Le fameux Bar Song, on commence de très, très belle façon. La 18e heure avec le Boots Off.

Et que c'est bon, et que c'est bon dans votre country party du samedi soir. T'as pu danser en ligne, comme je vous disais, le No Sad Song ou encore en partenaire, le Little Heartbreaker. Hey, dans quelques minutes, on va jouer dans deux sphères musicales assez incroyables en danse en ligne. Classique de la danse de partenaires qui vont faire revivre plein d'émotions aux vieux de la vieille adeptes de la danse. Entre autres, une chanson de circonstance, le Red Hot Salsa. Oh boy, oh boy, oh boy! Mais pour l'instant, grosse bombe de l'heure en danse en ligne. Voici maintenant le single again dans votre country party de ce samedi soir.

0: Acadiens, beau monde qui ont conclu cette autre super séquence avec cette belle chanson à Lafayette. Comment ça se passe chez vous, hein? Autour de la table, autour du barbecue, toi qui es présentement en mode camping ou encore en mode chalet. Merci beaucoup de nous avoir choisi. Encore une belle demi-heure à triper ensemble. Au détour de ces quelques messages, tu vas entendre le classique des classiques de Alan Jackson, entre autres le fameux Good Time, qui est toujours aussi populaire en 2026. Mais pour l'instant, on poursuit cette super séquence avec le fameux Ready for It. Encore une belle demi-heure à triper ensemble en mode danse en ligne partout à travers la province.
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C'est l'une des premières danses en ligne que j'ai apprise il y a quand même plus de 20 ans que je suis adepte de la danse en ligne. Rednecks avec Jambalaya, voici le Edamame for Two.

Et ça aussi, il y avait deux versions qui s'étaient offertes à toi en tant qu'adepte, soit que tu la dansais en partenaire ou encore tu la dansais en ligne, le Edamame ou encore le Edamame Fortu. Hein. Ça nous donne le goût de danser et pas à peu près en entendant ces bons rythmes dansants. Alors, salutations à tous les professeurs d'école de danse à travers le Québec qui sont là, bien sûr, de week-end en week-end également dans plusieurs festivals à travers la province. Classique, mes amis, dans le domaine de la danse de partenaire là-dedans, ben la partenaire tourne et pas à peu près également. Ça crie là-dedans lorsque tu danses en salle. Voici maintenant le Shame Rock Shake.

Et voilà, c'est ce qui conclut votre country party de ce samedi soir. Ce fut un pur bonheur de vous avoir fait danser depuis les deux dernières années à l'une ou l'autre de nos cinq fréquences partout à travers le Québec, adepte de la danse en ligne. Vous avez dansé à la maison, au camping, au chalet, en voiture. Vous avez grimpé davantage le volume parce que la musique est davantage plus rythmique qu'à l'habitude. Ce fut un pur bonheur d'avoir été avec vous autres depuis les deux dernières années pour le country party. C'est pas terminé pour moi. Ben, on n'a pas des petits changements au fur et à mesure. Peut-être que je vais revenir la semaine prochaine en mode country party. Je suis comme pas sûr, là, mais du moins, on ne sait jamais, ça va tellement vite, les changements, depuis un certain temps. Donc, passe une excellente soirée pour vous dire merci d'avoir été là. Ben, tiens, on célèbre le tout avec une bonne bouteille.

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Samedi 23 mai, j'espère que vous passez une très belle soirée bien branchée à votre radio en bourse. Je m'appelle Mathieu Guimond, on va passer la soirée ensemble et puis je vous le pardonne. Oui, je vous dis souvent ça quand il y a des matchs de hockey, mais qu'est-ce que tu veux que je te dise, hein, c'est ça. On va être un petit peu déconcentré, on va peut-être dire n'importe quoi parce qu'on regarde un peu ce qui se passe dans le match canadien Hurricanes, match numéro 2 de la série présenté ce soir. Je sais qu'il y a beaucoup de gens qui se réunissent pour regarder ça en gang. Ah, c'est le fun, c'est vous autres, vous avez prévu regarder ça comment? Dans la belle grande région de la Beauce, ce match numéro 2 de la série-là. Hey, faites-nous donc signe via nos réseaux sociaux. Vous pouvez nous appeler, nous texter. Comment ça se passe pour vous, le visionnement du match numéro 2 de la série canadien Hurricanes ce soir?

Je veux saluer en ce samedi soir toute la gang du garage Steve Noonan qui sont bien branchés, fidèles au poste à votre radio en Beauce, sont du côté de Sainte-Marie. Merci beaucoup d'être là, toute la gang. Vous autres, vous nous écoutez de quel endroit en ce samedi soir? 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Vous pouvez nous appeler, nous texter. 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